Avec un seul clic sur la bulle de conversation dans l'application Cogeco Média, vous me dites où vous êtes, Montréal, Estrie, Mauricie, Gatineau, Ottawa, Québec, Saguenay. Et ce que vous faites, bien sûr, en écoutant Rythme, bon samedi avec nous autres. Rappel.

Vous avez peut-être passé la soirée avec Ludo hier à Montréal. Prochains arrêts de sa tournée Karaoké 90, le 10-30 sur la Rive-Sud et Québec au mois d'octobre aussi. Jamais s'oublier, vous l'entendez maintenant. Patrice Michaud s'en vient dans Rythme le soir. Bon samedi. 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

0: garder son esprit libre, trouver un peu d'équilibre. Pour le reste, il s'en fout ben, si tu as ta demain.
1: Il y a des milliers de mollets qui sont réunis en ce moment, entre autres ceux de Kathleen et de son équipe. C'est le 48 heures de vélo au profit de Make-A-Wish Rêve d'enfant pour les enfants malades. Elle a jamais pédalé aussi longtemps, c'est ce qu'elle m'a écrit. Bien sûr, c'est à relais, mais il doit toujours y avoir quelqu'un de l'équipe sur la piste jour et nuit. Donc là, vous roulez. Bonne chance pour votre objectif, Kathleen. Amène-nous dans tes oreilles avec l'application Cogeco Media. Puis go, go, go! Steven de Québec, dans un mood assez différent, il refait son sofa. Il fait du rang bourrage ce soir. Est-ce que c'est ton métier ou t'es un amateur? Il me semble que c'est toute une technique. En tout cas, merci de faire ça avec nous autres. Parmi les chansons franco des prochaines minutes dans Rythme le soir, préparez-vous pour Boomerang avec Kevin Parent et deux frères va s'occuper de la suite.
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0: Les prochaines minutes, vous allez entendre la nouvelle ambassadrice pour le vote dans les écoles à disque. C'est Sarah Dufour qui va inciter nos jeunes du Québec à élire leur chanson coup de cœur. Il n'y a jamais trop de mise en valeur de notre culture. J'aime bien ça. D'abord, Kevin Parent et Boomerang à rythme.
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Celle qui renaît en ce moment à Paris, vous avez reconnu Céline, bien sûr, dans Rythme le soir. Soyez prudents, ce samedi, ça se peut qu'il y ait pas mal de monde sur les routes. La musique de King Melrose, ça se danse. Bienvenue chez nous.

0: Je me doute bien que la cueillette des pommes est peut-être à l'horaire de votre fin de semaine, puis quoi qu'on en dise, c'est la sortie familiale par excellence. Mais attention, je trouve qu'on l'échappe au verger. Le problème, personne ne s'inquiète des fameux grands escabeaux de bois, pas pantoute sécuritaire, je trouve. Trois pattes, pas de niveau, structure chambre en lente. Et nous autres, alors qu'on est à la veille de faire porter un casque à nos enfants pour traverser la rue, on les encourage, iPhone en main, à monter toujours plus haut pour aller chercher la plus belle pomme. Puis là, on dit, regarde pas où tu mets les pieds, regarde-moi pour la photo. On est plus inquiet quand nos enfants vont chercher des biscuits en haut de l'armoire que quand ils sont dans les escabeaux aux pommes, je trouve. Qu'est-ce qui nous arrive? Bonne cueillette cette fin de semaine. Boublé Bruno à venir et Marc Dupré aussi à rythme.
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Le samedi 19 septembre, là, je veux pas choquer personne, mais c'est le dernier de notre été, hein? Ben ouais, mardi, ce sera l'équinoxe d'automne. On est rendu là. Bon Dieu que ça passe vite. Et bon Dieu des colocs dans votre rythme le soir. Ça s'en vient. D'abord, Lies, à rythme. 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

demain entre 16 et 20 heures en rentrant de la fin de semaine ou en repassant les chemises pour le bureau. C'est le Witten Show qui va vous accompagner. Idéal, entre autres, pour attraper les nouvelles artistiques que vous avez manquées. Mise à jour sur Céline, nouvel album de Miley Cyrus. C'est le genre d'infos que vous partage Anne-Marie Wittenshaw. Donc, 16 heures le dimanche à rythme. Qui vous accompagne dans les prochaines minutes avec Vincent Vallière. D'abord, Milky Chance.

0: Celui que vous entendiez à l'instant va reprendre les traits de son personnage Gabriel Lajeunesse parce que de nouvelles dates ont été annoncées pour le spectacle musical à grand déploiement Évangeline, donc Olivier Dion et toute la distribution qui vont vous retrouver en août, septembre et octobre 2027. Ottawa, Québec, Trois-Rivières et Montréal parce que la guerre n'a pas eu raison de l'amour. Inspiré de cette histoire et de cet héritage acadien surtout, on dit que c'est la plus grande histoire d'amour en Amérique. 60 000 spectateurs qui ont déjà assisté à la production. Puis ce qu'on ressentait dans les commentaires, c'est que tout le monde a été agréablement surpris du spectacle. Tout le monde est tombé sous le charme. Alors, nouveaux billets qui sont en vente depuis hier, evangelinemusicale.ca si ça vous intéresse. Dans les prochaines minutes, cette chanson qui pourrait devenir la chanson de l'année le 8 novembre, où on dansait autrefois à rythme.
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1: Le 11-007 est la bulle de conversation de l'application Cogeco Média. C'est 24 heures sur 24, 7 jours sur 7 pour jaser avec nous autres. Alors j'attends de vos nouvelles. Un duo country-ish dans les prochains instants que vous allez grandement apprécier. D'abord, où on dansait autrefois à rythme.

Camille de Saint-Jean-sur-Richelieu, texto qui rentre à l'instant, elle m'écrit qu'elle ne se tanne pas de Picture, t'as raison. J'aime aussi beaucoup leur version. Je te souhaite une belle soirée, une longue liste musicale qui ne s'arrête jamais vraiment à rythme. C'est Dua Lipa pour la suite. Bienvenue chez nous.

0: 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La musique de Jean-François Posé, Indochine aussi. Charlotte va nous chanter un peu trop. Tout ça s'en vient et on se donne rendez-vous demain. Bonne nuit à Rythme.
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1: Dimanche 20 septembre, ici Sarah Comadina. Voici quelques nouvelles. À Montréal, un restaurant a été la cible d'un incendie criminel dans l'arrondissement de Verdun. C'est vers 2h30 ce matin que les autorités ont été appelées à se rendre sur la rue Verdun, près de la 2e avenue. Malgré la maîtrise rapide des flammes, les services d'incendie ont tout de même été appelés à intervenir. L'enquête est maintenant prise en charge par le module des incendies criminels du SPVM. Le premier ministre Mark Carney et le président français Emmanuel Macron se rencontreront aujourd'hui à Saint-Pierre-et-Miquelon, à quelques kilomètres des côtes canadiennes. Mark Carney sera le premier ministre canadien à effectuer une visite officielle sur l'archipel français. Il sera surtout question de partenariat dans les domaines de l'énergie et de la défense. Et au sport, Cole Caulfield a marqué en prolongation et le Canadien de Montréal a défait les Maple Leafs de Toronto 4-3 lors de matchs préparatoires au Centre Bell. Pendant ce temps, à Toronto, les autres joueurs des Canadiens et des Maple Leafs s'affrontaient.
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1: À Montréal, il fait présentement 11 degrés avec quelques nuages. Plus tard dans la journée, ce sera généralement nuageux avec un maximum de 19 degrés. Ce soir et cette nuit, toujours des nuages, un minimum de 9 degrés est attendu. Le reste de la semaine s'annonce généralement ensoleillé. Demain, 16 degrés. Lundi, 17 avec alternance de soleil et de nuages. Pour le reste de la semaine, ce sera ensoleillé avec des températures entre 19 et 21 degrés.

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22: Dimanche 20 septembre, ici Sarah Comadina. Voici quelques nouvelles. À Blainville, des pompiers ont été blessés lors d'un exercice de formation. L'Association des pompiers de Blainville a indiqué sur les réseaux sociaux qu'un incident est survenu lorsqu'une partie du toit s'est effondrée. 4 pompiers ont été transportés à l'hôpital, mais on ne craint pas pour leur vie. L'Association des pompiers, mais également la CNESST, mèneront une enquête pour faire lumière sur les circonstances entourant l'événement. Le chanteur britannique Ed Sheeran, au cœur d'une controverse concernant la situation à Gaza, était de retour sur scène samedi. C'était le premier concert qu'il donnait depuis l'éviction du rappeur Macklemore de sa tournée. Ce dernier a été écarté à la demande des propriétaires de stades américains en raison de ses propos pro-palestiniens. Une vague de départ s'en est suivie au point où Ed Sheeran a même dû trouver de nouveaux musiciens pour l'accompagner. Et rappelons que c'est aujourd'hui que s'élancent les mondiaux de cyclisme à Montréal. Lors des 8 jours de l'événement, 1000 cyclistes venant de plus de 80 pays s'affronteront dans une série de 13 épreuves. À Montréal, il fait présentement 10 degrés avec quelques nuages. Plus tard dans la journée, ce sera généralement nuageux avec un maximum de 19 degrés. Ce soir et cette nuit, toujours des nuages, un minimum de 9 degrés est attendu. Le reste de la semaine s'annonce généralement ensoleillé. Demain, 16 degrés. Lundi, 17 avec alternance de soleil et de nuages. Pour le reste de la semaine, ce sera ensoleillé avec des températures entre 19 et 21 degrés.
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25: Est-ce que vous avez attrapé ce petit virus qui court? J'ai l'impression que tout le monde que j'ai croisé récemment m'a dit « Ah, les enfants sont malades, tout le monde l'a eu chez nous, je l'ai passé à mon chum. » J'espère que vous êtes en santé ou que vous avez des bons anticorps et que vous avez réussi à braver ça. Moi, ça va vraiment mieux, mais j'ai encore un petit fond de nez bloqué. On dirait que ça persiste, cette petite affaire-là. Mais c'est pas grave, parce que l'important, c'est d'avoir Louis. Hein? Moi, j'ai la meilleure musique ici, je vous la fais jouer, puis ça, il n'y a aucun rhume qui enlève le plaisir de l'entendre. Jean Leloup s'en vient, deux frères. On va commencer ça avec les respectables, mais je veux commencer par vous dire un immense merci pour tous les vœux de fête que j'ai reçus. C'était mon anniversaire hier. J'ai eu une déferlante de vœux tellement que j'ai pas eu le temps de répondre à tout le monde, c'est pour dire. Fait que je fais un avis à tous, là. Vous êtes remerciés. On commence ça en beauté avec ma vie à l'heure, justement, les respectables à rythme. Bonsoir, j'ai...

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Toronto de Jean Leloup. Si vous venez vous balader à Montréal aujourd'hui, vous êtes dans le coin, laissez la voiture à la maison. C'est le conseil que j'ai le goût de vous donner. Mais moi, juste pour me rendre à la station aujourd'hui, j'étais en scooter puis j'ai dû faire des petits trucs de passe-passe pour me rendre. Vraiment, là, ça va être compliqué niveau circulation jusqu'à au moins mardi. Sur la 10 Ouest, fermeture complète de l'autoroute 15 au niveau de l'île des Sœurs, la rue Wellington. Il y a aussi la 136 qui est fermée complètement à la hauteur de Papineau, Jacques-Cartier. Fermeture complète aussi sur Notre-Dame entre Jacques-Cartier et la rue Alphonse-Desrois. Atatakan aussi, fermeture complète entre les rues Ontario et Saint-Antoine. Bref, informez-vous, mais énormément fermeture de rue. L'idéal, c'est de pouvoir se balader à pied. Et comme ça, ben, on va s'assurer là, d'être beaucoup plus relax, qu'il n'y a ni cri, ni haine, comme le chante Marie.

0: Nouvelle chanson de Patrice Michaud, ici au Lève-Tôt Weekend. J'espère que c'est comme ça que vous vous sentez super bien. J'ai envie de vous parler de Sonia Vachon, que je trouve tellement attachante, tellement divertissante, qui, elle, parle de comment elle se sent quand elle se fait klaxonner, puis je vous dirais que c'est le contraire de la chanson de Patrice Michaud.
1: Et là, tout à coup, il y a une voiture qui arrive derrière
2: elle
1: moi.
2: Elle a dit qu'elle allait avoir du suspense.
1: Moi, là, klaxonne-moi, c'est fini.
0: Peu
1: importe ce que tu voulais, si tu voulais me demander de la gomme, c'est fini, t'en auras jamais. Jamais. Tu me klaxonnes, oh, que ça va pas bien.
2: Ou parce qu'on t'a reconnu? Pas fait
1: non,
2: ça,
1: non, non, non, tu ne me klaxonnes pas.
0: Ça t'insulte.
1: Ah, ça m'insulte.
0: Je comprends. C'est-tu clair? Sonia Vachon vous fait entendre à Génération J, l'émission que vous pouvez aussi réécouter sur l'application Cogeco Média pour rattraper les moments que vous avez manqués. Dans quelques instants, un de vos préférés, JF Posé. Restez là à rythme.
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0: Valérie.
1: J.F. Posé qui chantait « Tout est plus triste depuis que tu es parti, mon ami ». Mais moi, j'ai envie de célébrer la beauté des choses, notamment la musique de J.F. Posé. Ça pourrait être ça, mon petit bonheur. Mais c'était plutôt la musique d'Alabama Shakes que j'ai envie de célébrer ce matin, que j'ai vu cette semaine en spectacle au MTELUS à Montréal. Quel bonheur de voir des spectacles d'artistes qu'on aime. Ça, c'est pas juste un petit bonheur, c'est un grand bonheur de pouvoir chanter les chansons qu'on aime avec un artiste qu'on adore, avec des musiciens talentueux. Tout est réuni. On est avec des gens qui aiment le même artiste que nous autres. Une communion tellement belle. Et c'est ce que j'ai vécu cette semaine au MTELUS. Vraiment, j'ai passé un hyper beau moment avec Brittany Howard, une chanteuse extraordinaire. Si vous la connaissez pas, allez découvrir sa musique. Elle est vraiment fantastique. À venir en musique, nous autres, de belles choses comme les trois accords, Mike Demero. Mais j'ai envie de vous dire que des petits bonheurs, il y en a, mais il y a aussi des grands. 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Tout de suite, Snob, les bébés à Rythme.

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1: Je voudrais partager mon petit bonheur. Quel est le vôtre? Écrivez-moi pour me le dire. 11007 ou via la bulle de conversation de la Cogeco Média. Je vais en lire quelques-uns en ondes parce qu'il faut célébrer ça, les petites joies du quotidien. En voilà une pour exister d'Olivier Dion à rythme.

parce que le bonheur, c'est contagieux. Je partage vos bonheurs. Il y a Julie Pinard qui m'a écrit mon petit bonheur du jour. C'est mon chum qui nous accompagne, mon fils et moi, pour notre iRox à Québec. Le support moral, c'est toujours un must. Bonne journée. J'adore ça, Julie, puis je trouve ça le fun parce que les parents accompagnent souvent leurs enfants dans leurs compétitions sportives, bien normal. Je trouve ça beau de voir que c'est votre fils qui vous accompagne aujourd'hui puis qui vous supporte. C'est sûr que ça donne du courage. Peut-être

0: vivre.
1: Je commence à vivre et à mettre une petite laine parce que les soirées sont de moins en moins chaudes. 10 degrés à Montréal. On est autour de 8, même 6 à certains endroits si on remonte un peu au Québec. Oui, mais l'automne n'est pas arrivé, je vous l'ai dit. Hein. C'est 22 septembre. Il nous reste encore jusqu'à mardi soir. Ça paraît pas dehors, mais quand même, petit bonheur de Farah de Laval qui dit, moi, mon petit bonheur, c'est un premier café au chaud pendant que les enfants dorment encore avec ma grosse doudou. L'automne peut arriver. J'adore ça. Ça, c'est la bonne énergie, ça. Profiter des bonheurs de l'automne. Tranquillement, mais sûrement, ça s'en vient. Ce qui s'en vient aussi, c'est le courrier du cœur, chronique du dimanche matin, où je réponds à une question. D'ailleurs, si vous en avez, vous pouvez me les envoyer de façon anonyme. J'y répondrai. J'en ai reçu une la semaine dernière à laquelle je réponds. Celle de Marianne. Je pense que ça va vraiment parler à beaucoup de monde. Restez

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25: Dimanche 20 septembre, ici Sarah Comadina. Voici quelques nouvelles. Au jour 25 de la campagne électorale, les chefs de parti poursuivent leur tournée. La CAQ sera à Québec en après-midi pour rencontrer le maire Bruno Marchand. Le Parti libéral du Québec sera quant à lui à Dolbeau-Mistassini pour conclure une annonce en matière de forêt. Québec solidaire se rendra à Saint-Hyacinthe en avant-midi afin de présenter des mesures pour faciliter l'accès à la propriété. Le Parti québécois offrira quant à lui une annonce en matière de famille en avant-midi. Le Parti conservateur s'absentera des annonces aujourd'hui. La syphilis continue de se propager auprès des femmes et même des bébés au Québec. Le nombre de cas chez les femmes a connu une hausse de près de 900% depuis 10 ans. Selon le dernier portrait des ITSS au Québec, 218 femmes ont contracté la maladie en 2024 et 11 bébés sont nés avec une syphilis congénitale pour la même période. Au soccer, le CF Montréal s'est incliné 2-0 face au Crew de Columbus samedi soir au Stade Saputo. Il s'agit d'une 5e défaite consécutive pour l'équipe.
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25: À Montréal, il fait présentement 10 degrés avec quelques nuages. Plus tard dans la journée, ce sera généralement nuageux avec un maximum de 19 degrés. Ce soir et cette nuit, toujours des nuages, un minimum de 9 degrés est attendu. Le reste de la semaine s'annonce généralement ensoleillé. Demain, 16 degrés, lundi 17 avec alternance de soleil et de nuages. Pour le reste de la semaine, ce sera ensoleillé avec des températures entre 19 et 21 degrés.

Vous écoutez les Leftos Weekend avec Valérie Chevalier, diffusé partout au Québec jusqu'à 9h. Dans quelques instants, on ouvre un courrier du cœur et c'est un sujet extrêmement polarisant. Je veux votre avis et on va donner le nôtre à Marianne dans quelques instants pour une histoire d'un soir à rythme.

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2: J'ai reçu un texto la semaine passée de Marianne qui a une histoire qui va certainement résonner chez vous. Mon chum connaît le code de mon téléphone mais refuse de me donner le sien. Il dit que dans un couple, on a quand même droit à notre vie privée. Moi, je trouve ça louche. Est-ce que vos partenaires connaissent vos codes? OK. Bon, moi, je trouve ça super intéressant. D'abord, j'aimerais que vous m'écriviez pour me dire, vous, est-ce que c'est le cas? Je pense que c'est correct de ne pas connaître le code du téléphone de notre chum. Puis après, ça dépend. Parce qu'il y a des gars qui ont été échaudés, il y a des filles qui sont jalouses, qui ont peut-être fouillé dans leur téléphone par le passé, qui auraient pu mal interpréter certains messages. Donc, moi, je pense que la confiance règne. Cependant, je pense que s'il y a une volonté vraiment de cacher son téléphone et de ne pas révéler son code, peut-être que ça cache quelque chose. Puis moi, je pense que je lui adresserais la question directement. Pourquoi ce serait si grave si j'avais accès à ton téléphone? Hein? La question se pose. Vous, quel est votre avis? Écrivez-moi 11007 ou via la bulle de conversation de l'app Cogeco Média. On va aider Marianne avec vos conseils. J'ai envie de prendre le pouls de la population en ce moment, ce matin au Québec. Où sera le monde tout de suite de Marc Dupré à rythme?

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1: Rythme. Hyper intéressant les réponses qui ressortent. Est-ce que vous connaissez le code du téléphone de votre conjoint, de votre conjointe? C'est la question que je posais ce matin dans le courrier du cœur. De très drôles de réponses et intéressantes. Je vous lis ça dans quelques instants, mais tout de suite, on écoute un chanteur qui doit se tenir pas bien loin de son téléphone quand sa blonde Charlotte Cardin est en tournée. C'est Alyosha Schneider qu'on écoute tout de suite. Oh, que sa voix est belle et que je l'aime tout de suite dans les Lèvres de week-end à rythme.
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1: Mais oui, les filles sont belles, mais est-ce que c'est une raison pour cacher le code de son téléphone à sa blonde? Est-ce que ça cache quelque chose, justement? C'est la question que je vous posais dans Courrier du cœur plus tôt. Plein de belles réponses. Il y a eu Théo, Caroline qui nous ont dit « Vive le célibat, il n'y a pas ces problèmes-là, j'adore ». Marie-Claude, Marie-Michel aussi qui ont écrit « Le contrôle et la jalousie, là, ça, c'est non ». Marie-Michel dit « C'est pire que jamais, moi, je l'ai vécu, puis j'avoue qu'à un moment donné, j'ai eu le code, puis je suis tombée sur le jackpot, plus jamais ». Ouais, ça, c'est sûr que ça blesse. Il y a Camille et Thérèse, je trouve ça adorable. Camille qui dit « Nous, on a un compte partagé, on a le même code, c'est plus simple comme ça, ça va bien depuis des années. Ça fait 41 ans qu'ils sont mariés, il dit « C'est sûr, ça aide, il n'y a plus de secret ». J'adore ça, même chose pour Denis, même chose pour Chloé. Vraiment plein de beaux messages qui nous disent que dans le fond, la confiance est importante.
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petites joies d'Ariane Moffatt. Vous savez comment j'aime célébrer vos petites et vos grandes joies. Et la chanson d'aujourd'hui, je l'offre à Bruno qui, lui, veut l'entendre pour célébrer sa fille. Sa fille Marie-Pierre qui a reçu hier son diplôme universitaire en soins infirmiers. Il dit « Je suis tellement fière d'elle. Superbe cérémonie de remise de diplôme. Il y avait plus de 3462 diplômés et environ 10 000 spectateurs. » Et sa demande spéciale, c'est une chanson de Sarah Dufour. Sarah Dufour qui vient juste de lancer son album en plus, alors c'est un plaisir pour moi de vous la faire jouer une pierre deux coups. L'album s'appelle Dolbo Mistassini, si ça vous intéresse, il est disponible dès maintenant. Mais là, on retourne dans les souvenirs avec une chanson qui se démode pas, Sarah Dufour, avec On va-tu prendre une marche pour Marie-Pierre et tous les diplômés qui ont reçu leur diplôme.

des Cowboys fringants. Vous êtes au Lève Tôt Weekend avec Valérie Chevalier ou peut-être sur la route comme Émilie et Joël qui s'en vont aux pommes avec leurs trois cocos. Ça prend une bonne voiture, ça. Mais des fois, quand c'est un petit, on peut être assis en arrière. On écoute tout de suite.

Let's go! C'est peut-être que vous vous dites aujourd'hui pour vous donner un petit coup de pied aux fesses pour sortir du lit, parce qu'avec la fraîcheur, là, des fois, ça prend une petite motivation supplémentaire. Peut-être que ça va être d'aller vous balader. Hein? Ça fait du bien l'automne d'aller se promener dehors. Et ma recommandation pour vous aujourd'hui, ben, dépendant où vous êtes au Québec, évidemment, mais c'est à Val-Saint-Côme, le Festival des couleurs qui commence. C'était le coup d'envoi en fin de semaine. 4 fins de semaine. Je ne sais pas si les couleurs sont évidemment à leur comble. Probablement pas. Mais plein d'activités pour toute la famille. Un parcours de vélo pour les tout-petits. Un rallye en nature. Des tours d'hélicoptère possibles. Du yoga. Et un parcours méditatif en montagne. On dirait que juste de lire le titre de cette activité-là, ça me détend. Peu importe ce que vous faites aujourd'hui, je vous souhaite une super journée. Un superbe dimanche. Et profitez-en bien avant que la semaine recommence. Parce que oui, je vous le rappelle,

0: plus à Phil.
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17: Je vous souhaite un excellent dimanche matin. Bienvenue au top des tops. Est-ce que ça sera encore une fois au sommet? Ella Langley avec Choosing Texas, le grand numéro 1, c'est à suivre. La chanson qui a détrôné Taylor Swift avec Shake It Off le 20 septembre 2014, on l'a pour vous ce matin, est l'une des rares chansons qui a commencé au numéro 1 dès la première semaine du Billboard Hot 100. Mais pour l'instant, celle qui a comme meilleur ami son GPS, comme ça le dimanche matin quand il y a du trafic, comment ça va?
18: Ça va bien, c'est sous contrôle. J'ai fait mes devoirs.
17: La voix de Nadia Bilodeau, notre star invité aujourd'hui au Top des Tops. Pense à des tunes préférées. Tu vas nous en présenter une tantôt vers 10h25.
18: Écoute, toutes les tunes de ton show sont mes préférées.
17: D'ailleurs, tu vas nous présenter tout de suite la position numéro 15, Nadia.
18: Oh yes, Teddy Swims avec Mr. Know-It-All.
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3: Le 20 septembre 1986, cette chanson était pour la deuxième semaine au sommet des palmarès. Voici Take My Breath Away et la musique du film Top Gun avec Berlin à rythme.

0: Le top des tops numéro 13 cette semaine de Oui, We Touch avec Charlotte Cardin. On retrouve Caroline maintenant du côté de Grimbay. Comment ça va?
1: Oh, ça va super bien. Tellement bonne cette tune-là. J'adore l'écouter.
0: C'est vrai qu'elle est bonne, hein? Et là, en plus, oui. Ça s'écoute bien. Un dimanche matin, comme ça, en famille, déjà très bien réveillé chez vous, hein?
1: Ah oui, toujours. Avec un 3 puis un 4 ans, là, ça part bien la journée.
0: Pour un total de combien d'enfants?
1: 3. J'ai un grand de 16 ans, 4 puis 3 ans.
0: Hey, c'est quelque chose, hein? Ça
1: oui.
0: Bouge à maison. On vous offre justement Home, numéro 12, Roxane Bruno et Marco Bublé à rythme.
1: Ah, va être tellement bonne cette tune. Merci, Phil.
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1: Et dans l'histoire de la musique, il y a plus de 70 chansons qui sont entrées directement à la première position du Billboard Hot 100 américain, qui est la bible de la musique. J'en parle toutes les fins de semaine. Michael Jackson a ouvert la voie en 95 avec You Are Not Alone, la toute première chanson d'histoire à débuter comme ça directement à la première place. Mariah Carey, qui détient plusieurs records du genre, notamment avec Fantasy en 95 et aussi en 95 en duo avec Boyz II Men pour One Sweet Day. Taylor Swift, Drake, Ariana Grande et BTS qui ont régulièrement placé des chansons comme ça en première place du palmarès Billboard Hot 100 pour commencer. Ça fait un début de carrière assez le fun pour une chanson. Et en 2016, une chanson qui est restée pendant 52 semaines dans ce palmarès-là et qui a débuté à la première place. D'ailleurs, quand j'ai entendu la première fois, moi, c'est devenu automatiquement une de mes chansons préférées. Moi, j'ai toujours entendu Can't Stop the Philip, mais ça a l'air que c'est Can't Stop the Feeling. Voici Justin Timberlake à rythme dans le top des tops de votre dimanche. 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

0: En baisse de 2 cette semaine, position numéro 11, I Just Might avec Bruno Mars à rythme. Et attention, d'ici une trentaine de minutes, d'ici 10 heures, vous allez entendre une chanson tirée de la trame sonore du film le plus populaire un 20 septembre comme aujourd'hui, en 1985. Tout le monde connaît ce film-là, les 7 ans, les 17 ans comme les 97 ans. Selon vous, c'est lequel? Un petit SMS 11007 ou la bulle de conversation sur l'app Cogeco Média. Au retour, le duo Cool Relax, deux chansons. La deuxième sera une réponse à la première et ses deux méga hits. Bougez pas, à tout de suite.
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2: Ben, je vous souhaite un excellent dimanche matin. Allez vous chercher un petit café supplémentaire. Un deuxième, un premier. Venez juste de vous réveiller. Vous arrivez juste à temps pour le duo Cool Relax de ce dimanche matin. Deux chansons. La deuxième sera une réponse ou un clin d'œil, en fait, à la première. Le concept, en fait, c'est que c'est deux hommes qui se chicanent pour une femme. C'est ça le thème, la thématique, les paroles de la chanson première en 82. Et l'autre, en 1998, ben, c'est des filles qui chicanent le même homme aussi. Paraît-il, dans les faits, que ça serait vrai que les deux chanteuses de la chanson de 1998 se chicanaient pour vrai pour le même homme, même si elles étaient des amies et membres du même duo. Ça devait être quelque chose quand même. Mais d'autres qui disent non, on s'est inspiré de cette version-là en 98 parce qu'on a regardé une émission de Jerry Springfield, puis il y avait comme une chicane d'une femme qui chicanait puis qui voulait un gars. Toujours est-il que The Boy's Mind, Brandy and Monica sera la deuxième chanson, mais la première, 1982, Michael Jackson et Paul McCartney, The Girl Is Mine, à rythme. 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

0: Boy Is Mine, Brandy and Monica, un petit clin d'œil à la chanson de Michael Jackson et Paul McCartney de Girl Is Mine qui a précédé au duo Cool Relax. Numéro 10 cette semaine, Olivia Dean, voici So Easy.
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1: Si vous avez déjà vu le film sur la vie de Whitney Houston, on la voit stressée à savoir qui va lancer une chanson, la pareille date qu'elle. Est-ce qu'elle va avoir un autre numéro 1 au Billboard ou c'est Janet Jackson qui va arriver avec une chanson qui va être meilleure que la sienne ou qui va être la plus populaire que la sienne au même moment? C'est stressant pour les artistes. Imaginez quand tu t'appelles Meghan Trainor, qui est une toute nouvelle dans le domaine, et que Taylor Swift, qui est ton numéro 1 avec Shake It Off depuis un bon moment, et puis que tu réussis le 20 septembre 2014 à la détrôner pour 8 semaines au numéro 1 avec All About That Bass, que voici à rythme.

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2: On retrouve tout de suite Danny du côté de Saint-Eustache. T'es-tu de bonne humeur?
3: Ben certain, mon fils.
2: Qu'est-ce que tu fais ton dimanche matin?
3: Oh, on va prendre ça relax.
2: OK. Mettons, en 1985, on était bien jeune, Danny, très, très jeune même. Sûr, c'est si on était né, on le dira pas. Le film le plus populaire au box-office en 1985, un 20 septembre, c'est un lien avec une chanson que t'aimes beaucoup, selon toi.
3: Retour vers le futur avec oui. La chanson de Power of Love.
2: Exactement. Et tu l'as vu combien de fois, Retour vers le futur?
3: Écoute, je pourrais même pas te dire. Il faudrait que je retourne dans le temps pour commencer à le calculer.
2: Essaye ça, puis tu nous reviendras dans le temps la semaine prochaine.
3: Ouais.
2: Hey, je te souhaite de passer un très beau dimanche. Salutations à Julie et aux enfants. Et juste pour vous autres, tu l'as dit, la toune, c'est quoi? Elle commence maintenant?
3: The Power of Love de Huey Lewis and the News.
2: Oui, au top des tops, c'est la chanson d'une trame sonore top de film du 20 septembre 85 à l'écoute de Rythme. Je te souhaite un excellent dimanche matin.
3: Merci à toi aussi, Phil.
2: Et tantôt, manquez pas l'Ascension, peut-être une chanson de Bruno Mars vers le numéro 1. C'est à suivre au top des tops de ce 20 septembre à Rythme.

0: Power of Love et You Will Listen the News de la trame sonore du film Retour vers le futur, qui était le film le plus populaire au box-office en 1985. Ça fait déjà combien? 41 ans? Et que ça passe vite. J'étais très petit, très petit quand le film est sorti, je tiens à le dire. Nadia est bien d'accord avec moi. Nadia qui sera avec moi tantôt, c'est la top star invitée aujourd'hui. Quelle est la chanson préférée de l'animatrice Nadia Bilodeau? On va connaître ça tantôt. Elle a un très bon choix, un bon répertoire varié à part de ça. 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Au retour, on a pour vous la chanson des années 80 et la chanson des années 90 les plus populaires pour un 20 septembre. À tout de suite!
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29: Le 20 septembre, dans l'histoire de la musique, en 69, la chanson Sugar Sugar du groupe fictif The Archies atteint la première place des palmarès américains. C'est un groupe canadien et, entre autres, ça a été coécrit par l'artiste montréalais Andy Kim. Alors, numéro 1, le 20 septembre 69, Sugar Sugar avec The Archies. En 2005, des artisans majeurs comme Elton John, Elvis Costello et Lenny Kravitz participent au concert bénéfice From the Big Apple to the Big Easy au Madison Square Garden de New York pour aider les victimes de l'ouragan Katrina. Et côté musique, chanson qui était numéro 1, un 20 septembre en 1985, c'était la chanson la plus tournée à la radio en Amérique du Nord. Dire Straits avec Sting, Money for Nothing maintenant, au top des tops de rythme. Bon dimanche!

0: De la 14e à la 8e place cette semaine, c'est Boston avec Still I Love You. C'est une des chansons préférées de Isabelle Erasico et Nadia Bilodeau, nos collègues animatrices à rythme.
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0: Voici le top des tops des 5 premières places du 20 septembre 1995. Au numéro 5, Janet Jackson, Runaway. Numéro 4, TLC, Waterfalls. Seal au numéro 3 avec. Et au numéro 2, Michael Jackson pour.
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0: Le grand numéro 1 du 20 septembre 1995 avec Coolio, c'est Gangsta's Paradise que j'envoie à mon amie Anne-Marie Wittenshaw qui anime le Witten Show dès 16h aujourd'hui partout au Québec sur les ondes de rythme. Ah bah.

0: Notre numéro 7 cette semaine au top des tops, c'est Alex Warren et Fever Dream. Et toi, là, Julie, tu vis une Fever Dream incroyable. Qu'est-ce qui se passe en fin de semaine? T'as appris que...
1: Alexis s'en va en Autriche au United World Game en deck hockey au mois de juin. Et moi, j'ai été sélectionnée pour l'accompagner dans la famille.
0: C'est donc bien le fun. C'est un beau voyage en Autriche. Et pour ce qui est de ta fille, c'est vrai que t'as déjà commencé. Ça se peut pas, ça. T'as déjà commencé à magasiner sa robe de balle des finissants.
1: Je te jure, puis là, les étendues, puis c'est presque closé, fait que voilà.
0: Mais tout à coup que les modes changent, puis ses goûts changent d'ici la fin de l'année?
1: Ça m'étonnerait beaucoup.
0: OK. Bon, ben écoute, on est prêt pour la suite. Numéro 6 maintenant, tu nous présentes quoi?
1: William Cloutier et Zach Chico. Où on dansait autrefois. Numéro 6, cette semaine au Top des Tops.

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1: Notre star invité est une star de la radio Québec, mesdames, messieurs, Nadia Bilodeau.
2: trop de pression, mais merci, v'là 20 $ et un café. Tu m'avais demandé lait sans lactose, voilà.
1: Garde ton 20 $ pour le café de la semaine prochaine.
2: Deal.
1: Je t'ai demandé vendredi une chanson, ta chanson préférée, puis c'est impossible pour un animateur de radio,
2: je sais.
1: Donc si on rajoute, mettons, une toute que les auditeurs aiment beaucoup,
2: ouais.
1: Et aussi une chanson que moi j'aimerais beaucoup. Fait que mettons que ça coche toutes ces cases-là,
2: okay.
1: Puis qu'en plus, elle n'a pas joué à rythme depuis au moins une semaine.
2: OK, ben là, moi je m'étais préparée, là, je m'étais sorti 25 tunes. Okay. Fait que t'en veux juste une, hein? Fait que, OK, U2, Dépêche Mode, The Cure. tu me connais, hein? Sade.
1: Adèle.
2: Hey, Adèle, Soul to Soul, je suis sûre que tu aimerais la vibe de Back to Life. C'est sûr, c'est sûr que tu l'aimes.
1: Je l'aime.
2: Oh.
1: C'est parti.
2: Puis un dimanche matin, ça marche. Hein?
1: Ça marche au bout.
2: Oh.
1: Tu vois, t'es pas trop loin, je savais qu'elle était dans ta liste. On l'écoute à rythme. Notre top star invité, Nadia Bilodeau, tu restes avec nous autres.

0: to Soul, Back to Life, le top de notre star invité cette semaine, Nadia Bilodeau.
1: Oui, parce que tu voulais que ce soit une chanson que j'aimais et que tu aimais aussi. Parce qu'il y en a un paquet d'autres que j'aurais pu faire jouer.
0: C'était pour t'aider que j'ai fait ça.
1: Oui, c'est ça. Merci beaucoup. Parce que c'est vrai que c'est difficile de choisir une chanson. Mais je me souviens de celle-là, quand elle est sortie, c'était complètement différent de tout ce qui se faisait puis de ce qu'on entendait à la radio.
0: C'était moderne.
1: Oui.
0: C'était British from London.
1: From London.
0: Yes.
1: Avec ton accent, c'est parfait ça.
0: Nadia, on te retrouve dans 30 minutes à Montréal, oui. Les auditeurs de Montréal, à rythme 105.7 pour Nadia le week-end. Merci d'avoir été avec nous.
1: T'es tellement fin. Merci de l'invitation.
0: Dans un instant, vous allez entendre du Bruno Mars.
1: Oh mon Dieu, j'aurais dû choisir une tonne de Bruno Mars aussi.
0: T'aurais pas pu à jouer après la pause.
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1: Merci de l'invitation.
0: Dans un instant, vous allez entendre du Bruno Mars.
1: Oh mon Dieu, j'aurais dû choisir une tonne de Bruno Mars aussi.
0: T'aurais pas pu à jouer après la pause.
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12: Ça n'a pas bougé depuis la semaine dernière pour I Knew It, I Knew You. Voici Taylor Swift à rythme.

Risk It All numéro 3 cette semaine avec Bruno Mars au top des tops. Est-ce que la chanson Choosing Texas de Ella Langley sera en numéro 2 ou à nouveau numéro 1? Pour l'instant, numéro 1 du 20 septembre 2002. Tout un succès pour Nelly. Voici avec la voix de Kelly Rowland, Dilemma, à rythme au top des tops.

0: Oh, c'est la chanson anniversaire. Retrouvons tout de suite Chloé qui est du côté de Boisbriand. Comment ça va, Chloé?
1: Ça va super bien, toi?
0: Oui, c'est la fête à qui?
1: À ma chère Annick Gosselin.
0: Ben, bon anniversaire à Annick. Elle célèbre son anniversaire ce week-end. En même temps qu'une légende vivante de la musique, il est chanteur, auteur, compositeur, producteur de musique. Il a travaillé avec Sister Sledge. J'ai fait plein de tunes pour Diana Ross, pour Sheila E., Daft Punk et aussi Pharrell Williams. Neil Rogers, du groupe Chic, a 74 ans. Bonne fête. On écoute Chic, Good Times, à rythme en tout temps. Un beau week-end, Chloé.
1: Merci.

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2: José est un oiseau de nuit, mais manquerait pour rien au monde la présentation du numéro 1 du top des tops. Comment ça va, José?
3: Ben, ça va très bien.
2: Tu passes une belle fin de semaine?
3: Ben, pas pire, pas pire.
2: Ça te tente-tu qu'on aille aux pommes cet après-midi ensemble?
3: Non, pas du tout.
2: Ça te tente pas parce que tu sais qu'après ça, je vais te demander de peler les pommes puis de faire de la croustade avec moi, puis ça te tente pas.
3: Ah non, mais c'est parce que je l'ai fait avec ma mère de 93 ans, mais là, c'est pas encore le temps des pommes pour moi.
2: Pas encore pour toi, mais il y en a beaucoup qui vont aux pommes aujourd'hui. On vous salue d'ailleurs si vous êtes sur la route. Chanson numéro 1 au top des tops encore une fois cette semaine, c'est la même toune depuis le début de la saison et c'est vraiment un gros, gros hit majeur à travers le monde. Je te laisse nous la présenter.
3: Voici Hélène Lee avec Chosen Texas, au top des tops de Rip FM.

0: toujours au numéro 1 du top des tops, Choosing Texas et Ella Langley à rythme. Ici Philippe Pépin, un gros merci d'avoir été là. Passez un super beau dimanche. Dans un instant, manquez pas les rythmes payants. Votre chance de gagner 10 000 $ pour réaliser votre rêve. Je vous souhaite bonne chance. Et nous, on se retrouve vendredi prochain sur le coup de 16 heures pour la Hitlist à fil.
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16: 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Salut, bienvenue dans Rythme le week-end. J'espère que votre dimanche se passe bien jusqu'à maintenant. Merci à Phil Pépin qui vient de nous ouvrir l'émission avec les tops des tops. Dernière journée de d'été, officiellement. On est le 20 septembre, ce qui veut dire que demain, on tombe en automne. Voilà, j'ai regardé, j'ai un site qui s'appelle Date and Time, un site qui me donne les heures exactes où la Terre traverse le point central de son orbite vers autour du Soleil pour en arriver à l'automne exactement, le vrai automne astronomique. Mais disons qu'on s'entend tous que c'est le 21 septembre, puis on dirait que l'été veut nous laisser un mauvais souvenir. C'est gris un peu partout aujourd'hui, avec des possibilités d'averses. Qu'à cela ne tienne, aujourd'hui, j'ai quand même plusieurs concours. Je pourrais vous envoyer au Délice d'automne en Mauricie au début du mois d'octobre. J'ai de la place pour faire une personne finaliste pour gagner 10 000 $ afin de réaliser ses rêves. Et puis, en musique, ben les Goo Goo Dolls, Pitbull, NSYNC, et on ouvre ça avec Pat Benatar, qui nous dit que la Terre est un champ de bataille. Pas la terre, mais l'amour est un champ de bataille. Love is a battlefield. Merci d'avoir choisi Rythme.

Merci d'avoir choisi Rythme le week-end. Si vous voulez me rejoindre, soit par l'application Cogeco Média, la petite bulle de conversation en haut à droite, ou par le texto le 11007, si ça vous tente de faire des demandes spéciales, c'est par là que ça peut passer aussi. Pitbull Neo, Give Me Everything après NSYNC, I Want You Back.

Salut à Cindy Labonté qui m'écrit en disant « J'aimerais ça vraiment gagner les délices d'automne. » C'est un des concours de la journée. Soyez à l'écoute. Je vous dirai comment participer. Vous pouvez être envoyé à Trois-Rivières pour manger du bon manger. Miam, miam! Iris, les Goo Goo Dolls à rythme.

0: du lundi au jeudi à rythme, les filles du lunch, Marie-Pierre Morin et Marie-Ève Janvier, parlent de plein d'affaires. 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
0: 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Sabrina Carpenter avec la chanson de l'été 2024 s'en vient avec Espresso. Et on revient en 1967. Un souvenir, un bon vieux souvenir de Van Morrison. Brown Eyed Girl à rythme.
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Québécois qui vous envoie au Délices d'automne sur l'esplanade de Trois-Rivières sur Saint-Laurent du 9 au 12 octobre. 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Allez faire un tour sur rythmefm.com. La musique de Usher, de Benson Boone et Michael Jackson. Voici Beat It. Merci d'avoir choisi Rythme le week-end.

fun de vous lire via la messagerie texte au 11007 et par l'application Cogeco Média, la petite bulle de conversation en haut à droite. D'ailleurs, l'application Cogeco Média, super facile à installer. Si vous la voulez, textez-moi au 11007. Chantal Laroche qui me dit « Coucou François, toujours à l'écoute ». Et Eva Bugeaud qui voulait entendre « Les Cowboys fringants », ça s'en vient après « Alive and Kicking » de Simple Minds. Yeah.

d'ailleurs, aujourd'hui, Rythme 97.1, une suggestion pour vous. Il y a le City Folk qui se termine ce soir au RA Center à Ottawa. Hier, c'était Of Monsters and Men. Gros show. J'entends des bons commentaires ce soir. Alice Cooper, School's Out, wow! Et les Sex Pistols aussi qui vont faire un tour. C'est eux autres qui donnent le show. Donc, c'est ce soir au RA Center à Ottawa. Côté météo, c'est un ciel généralement ensoleillé aujourd'hui avec un maximum de 20 degrés. Ce soir, cette nuit, 30 % de pluie. 15 demain avec alternance soleil-nuages. On a 14 sur le thermomètre. Et dans 3 minutes, je vous envoie Simple Plan, Welcome to My Life, version acoustique. Merci d'avoir choisi le

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qu'est-ce que vous feriez avec 10 000 $ pour réaliser vos rêves? Quel rêve vous aimeriez réaliser pour le fun? Moi, tu me donnes 10 000 $, ça se pourrait que je te dise que je vais aller voir ma soeur en Suisse, mais mon rêve, ce serait d'aller faire un tour au Japon. Vous, pensez-y donc, vous pourriez devenir finaliste pour gagner 10 000 $ d'ici la fin de l'émission. Surveillez le signal. Jesus Jones, right here, right now, à rythme.

0: Demande spéciale de Chantal Leblanc qui voulait entendre Olivia Dean avec Man I Need. Oui, je t'envoie ça dans les prochaines 15-20 minutes à peu près. J'aimerais ça aussi que vous gardiez votre téléphone cellulaire proche de vous parce que via le 11007 ou par l'application Cogeco Média, je vais vous demander dans les prochaines minutes de choisir la chanson que vous voulez qui survive à la pause. On aura les Backstreet Boys après John Bon Jovi, Blaze of Glory à rythme.
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0: Dans le coin gauche, une bonne toune. Et dans le coin droit, une autre bonne toune. À vous de choisir. Voici le duel.
1: À vos cellulaires toutes, mesdames et messieurs, parce que c'est là que je vous donne le choix entre deux chansons et vous me dites laquelle vous aimeriez qui survive à la pause. Alors, le choix numéro 1, on y va du côté de Maroon 5, Maroon 5 avec Memories.
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1: Ou du côté de Whitney Houston avec How Will I Know. Alors, c'est maintenant que ça se passe via la messagerie texte dans l'application Cogeco Média, la petite bulle de conversation en haut à droite, ou sinon via le 11007, si vous voulez la bonne vieille messagerie texte traditionnelle. Vous me dites première si vous voulez Maroon 5 avec Memories. Vous me dites deuxième si vous voulez Whitney Houston avec How Will I Know. Et moi, je comptabilise ça pendant la pause et pendant la durée des Backstreet Boys avec Everybody Backstreet Back. S'il vous plaît, votez. Votez en grand nombre. C'est votre choix démocratique qui va se faire entendre. Yeah.

0: Continuez à voter pour la chanson que vous voulez entendre au retour de la pause. Et moi, je vous promets qu'on aura du bon stock aussi. Olivia Dean, Man I Need. Et de son vrai nom, Stéphanie Germanotta, Lady Gaga, Born This Way.
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21: Oui, allô?
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22: Salut Laurie, c'est François à rythme. Ça va bien?
21: Oui, ça va bien. 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
22: Mais toi, tu pensais me texter et que je te répondrais jamais, c'est ça?
21: Ben, un peu, puis en plus,
22: c'est
21: la route. Fait que là, j'ai du réseau, j'ai pas de réseau.
22: Écoute, on va le prendre comme ça. T'as voté pour laquelle, toi, Laurie?
21: Oui, allô?
22: Oui, bonjour, est-ce que je parle à Laurie?
21: Oui, c'est moi.
22: Salut Laurie, c'est François à rythme, ça va bien?
21: Oui, ça va bien, merci, pareillement.
22: Mais toi, tu pensais me texter puis que je te répondrais jamais, c'est ça?
21: Ben, un peu, puis en plus, c'est la route. Fait que là,

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Je fais une dernière personne gagnante d'ici la fin de l'émission. Lady Gaga, Alex Warren s'en viennent après. Lynyrd Skynyrd, Sweet Home Alabama.

0: On donne beaucoup de défauts aux gens de la génération Z, mais là, présentement, il y a un défi viral sur TikTok que je trouve super intéressant. C'est le No Spend Challenge. Le défi, on dépense pas. On coupe toutes les dépenses non essentielles pendant un mois, comme les sorties, les fast-foods ou le magasinage impulsif. On le sait, hein? Beaucoup d'argent passe dans le magasinage impulsif. On espère économiser jusqu'à 450 $ en un mois sur les gens qui participent à ça. Les hommes visent environ 550, les femmes visent environ 350. Puis sur TikTok, les jeunes filment leurs astuces au quotidien, histoire comme de se trouver des loisirs gratuits, éviter d'acheter des vêtements inutiles ou juste magasiner pour des objets seconde main. Je trouve ça super intéressant, le No Spend Challenge. Dans les prochaines minutes à rythme, je vous envoie du Def Leppard, Morgan Wallen, Katrina and the Waves, Fergie, Big Girls Don't Cry. And big girls don't cry. Et un peu la quintessence du mouvement New Wave des années 80, Duran Duran, The Reflex.
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10 000 $. 10 000 $ pour réaliser votre rêve. Vous feriez quoi avec ça? Je serais curieux de le savoir. Via la messagerie texte 11007, qu'est-ce que vous feriez avec 10 000 $? Mais surtout, surveillez le signal. Parce que si vous l'entendez d'ici la fin de l'émission, vous aurez 10 minutes pour vous inscrire. Bonne chance! Katrina and the Waves, Walking on Sunshine à rythme.

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Mr. Know-It-All, Teddy Swims à Rythme.

0: Ça, c'est le genre de classement que je trouve très drôle parce que c'est toujours très subjectif. Mais il y a un classement des 6 villes et des 6 endroits les plus désagréables au monde. On met New York et l'Europe centrale sur le même pied d'égalité. New York et le trio Pologne-Hongrie-République tchèque. On parle d'une attitude directe souvent perçue comme de la froideur. À Séoul, quatrième position, les visiteurs qui se disent bousculés et rabroués quand ils sont dans la capitale de Séoul. L'Allemagne, les touristes qui disent que les interactions sont glaciales et désagréables dans la majorité des villes allemandes. L'Italie en deuxième position. Les voyageurs déplorent des habitants peu accueillants à Rome et une sainte horreur de faire la file. Et sans grande surprise, Paris en première position. Parce que plusieurs locaux se fâchent quand les touristes parlent pas français. Ah, ça arrive. 10 000 $ pour réaliser vos rêves si vous entendez le signal. 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Bonne chance. Glass Tiger s'en vient. Don't forget me when I'm gone, à rythme.
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3: Oh!

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Walk the Moon, Shut Up and Dance, s'en vient dans quelques minutes. Fine Young Cannibals, She Drives Me Crazy.

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Les Fine Young Cannibals, she drives me crazy à rythme.

0: J'aime beaucoup, beaucoup vos demandes spéciales. Il y a Gabriel Frenette qui m'a demandé si elle pouvait entendre IMF avec Unbelievable. Oui, ça s'en vient après cette chanson-là qui sonne comme le temps des fêtes, mais ça ne l'est pas. Always something there to remind me à rythme.
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0: c'est Génération J à rythme. Puis avec une belle brochette d'invités toutes les semaines. C'est, puis cette semaine, Billy Tellier était de passage dans l'émission. Et il a donné un conseil pour tous les couples qui battent de l'aile. Alors voici le bon conseil de Billy.
1: Faites un bébé.
2: Ah,
1: il n'y a rien qui répare plus un couple qu'un enfant. Vous aviez de la misère à communiquer. Là, c'est pas grave parce que vous n'aurez pas le temps de vous parler. OK? Vous passez pas de temps ensemble. Là, vous allez même vous voir la nuit parce qu'il dormira pas. Tu trouvais que tu n'avais pas de projet commun. Là, hey, aller souper chez des amis avec le nombre de stocks qu'il faut t'apporter, ça devient un projet. Tous les psychologues vont vous le dire. Quand ça commence à craquer, patch-moi ça avec un bébé.
0: C'est drôle, hein, Billy? On dirait que je suis plus ou moins d'accord avec toi, mais écoute, tu le sais peut-être plus que moi. Qui suis-je? Je ne suis qu'un animateur de radio. À Génération J, du lundi au jeudi, dès 16h à rythme. La semaine prochaine, il y aura entre autres Brigitte Boisjoli qui va passer, Sonia Vachon, Debbie Lynch White, Jean-Michel Anctil. Demain, Rosalie Bonenfant et Jean-François Guèvremont seront là. Côté musique, Cyndi Lauper, Girls Just Wanna Have Fun, dans quelques minutes à rythme.
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Un beau bonjour à Christine Larouche. Pas juste un beau bonjour, félicitations à Christine qui vient d'être nommée finaliste pour gagner 10 000 $ afin de réaliser ses rêves. Son rêve, c'est de voyager, surtout qu'elle vient d'apprendre que c'est pas parce qu'elle est en ménopause, c'est qu'à 44 ans, elle vient de tomber enceinte. Fait qu'elle aimerait ça voyager avant que ce soit un peu trop tard. Alors, bonne chance, Christine. Rocks it, listen to your heart à rythme.

J'irai pas jusqu'à dire que je suis un bon cook, mais je me débrouille pas pire dans la cuisine. Par contre, des fois, quand je cuisine, il me reste un demi-oignon, puis je sais pas trop quoi faire avec. Je vous donne le conseil pour le sauver. Après IMF, Unbelievable le rythme.

Ça m'arrive une fois de temps en temps, je fais une recette, puis ça prend la moitié d'un oignon. Tu fais quoi avec l'autre moitié? Ben, sachez que vous pouvez le conserver au frigo dans du verre. Conservez la face coupée vers le bas dans un contenant hermétique. Ça le garde croquant et frais pendant jusqu'à 3-4 jours. Papier d'aluminium, on essaie d'éviter. Ça garde l'oignon jusqu'à une semaine, mais l'aluminium peut réagir avec l'humidité puis s'en aller vers... avoir une espèce de petite grisâtre vers la nourriture. Là. Non, merci. On aime mieux un pot en verre ou une pellicule en plastique. Et si jamais vous voulez garder ça plus longtemps, vous hachez votre oignon, vous mettez ça dans un sac hermétique, puis ça reste jusqu'à un an au congélateur pour vos sauces, pour vos autres recettes. Mais une chose est sûre, si ça devient mou, ça devient collant ou s'il pue, on le jette, on n'y pense pas une deuxième fois. La prochaine

0: Il y a un bon vieux The Cure, Friday I'm in Love.
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Il y a quelques minutes, je vous donnais des trucs pour sauver des oignons. Luce me téléphone, elle me dit « Tu cuisines, toi? » « Quoi? Je pas l'air à ça? Père monoparental, deux enfants, faut bien que j'apprenne à cuisiner quelque part. » Elle dit « T'as pas l'air à ça? » Ah ben, Phil Collins arrive.

Depuis quelques semaines, le film Toy Story 5, Histoire de jouets 5, devrais-je dire, parce qu'on est au Québec et on parle en français, Histoire de jouets 5 qui est disponible en téléchargement numérique ou en location, si vous voulez l'écouter. Je l'ai pas vu encore. Ça vaut-tu la peine? Mes enfants, ils trippent pas tant Toy Story, mais avant de payer pour l'écouter, je voudrais savoir qu'est-ce que vous en avez pensé via la messagerie texte au 11007. Parlant de films, on l'a tous trouvé quétaine, mais les gars, on a tous trippé sur Liv Tyler dans Armageddon. Voici I Don't Want to Miss a Thing de Aerosmith. 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

C'est l'Arizona qui vient de m'écrire via la messagerie texte, mon body d'animation de mariage. C'est lui qui est DJ et qui dit hey, Aerosmith, c'est la tune que je mets tout le temps et que je vais faire un gros câlin collectif durant les mariages. Taylor Swift, I Know It, I Know Ya, rythme.

0: 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Côté météo, ce soir et cette nuit, on attend 3 degrés ce soir, cette nuit. Demain, 15, on est à 20. Et Tears for Fears s'en vient à rythme 97.1.
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0: fait les finalistes toute la journée pour aller faire un tour aux délices d'automne à l'esplanade de Trois-Rivières sur Saint-Laurent. Et c'est le maintenant, oui, c'est maintenant le moment de parler à ma finaliste. Est-ce que j'ai bien Mélanie Dufour au bout du fil?
1: Oui, c'est moi.
0: Salut Mélanie Dufour, ici François Jacques de Rythme.
1: Oui, monsieur.
0: Qu'est-ce que tu fais aujourd'hui pour le fun?
1: Ben là, je suis en train de scanner mes fèves, puis les faire bouillir, m'occuper qu'est-ce qui restait dans le jardin, quoi.
0: Un petit vide jardin aujourd'hui, puis après ça, on peut affronter l'automne avec plaisir.
1: T'as plein, ça.
0: C'est bon, hein, des délices d'automne?
1: Oh, que oui.
0: Est-ce que t'aimerais ça aller profiter des délices d'automne à Trois-Rivières?
1: Ah non, c'est pas vrai.
0: Ben oui, ben c'est oui. Vrai.
1: Ah, cool, oui.
0: Fait que tu viens de remporter le trip à François, ma chère. Je t'envoie à l'esplanade de Trois-Rivières sur Saint-Laurent du 9 au 12 octobre. T'as 4 passeports, ça inclut la tuque, le sac officiel et une nuit à l'hôtel Delta Trois-Rivières par Marriott.
1: Yes, cool.
0: Tu demanderas si tu peux amener des fraises.
1: Oui.
0: Ça a vraiment l'air de faire ton bonheur, toi.
1: C'est parfait. Merci mille fois. Hein?
0: Ben, ça fait plaisir. Puis profites-en, mon ami.
1: Oui, merci beaucoup.
0: Rendre les gens heureux, check. Olivia Dean, So Easy to Fall in Love, check. Smash Mouth, I'm a Believer à Rythme.

J'espère que vous aimez Anne-Marie Wittenshaw parce qu'elle, en retour, elle vous aime d'amour. C'est elle qui s'installe dans quelques minutes pour le Wittenshaw tous les dimanches à 16h à rythme. Demain, dans Génération J, à partir de 16h, ce sera Julie Bélanger, évidemment, avec Rosalie Bonenfant et Jean-François Guèvremont qui seront invités. Puis on continue à faire des finalistes pour gagner 10 000 $ afin de réaliser vos rêves. C'est la dernière semaine. Le tirage, ça se passe jeudi dans l'émission Génération J. Fait qu'il vous reste quelques chances pour vous inscrire et gagner quelque chose qui pourrait changer vos vies. Je m'appelle François Jacques, je vous dis à la semaine prochaine. Voici Ariane Moffat.

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25: C'est rendu une de mes chansons préférées. Saviez-vous?

fin d'après-midi et fin d'été aussi. Dernière journée de l'été. Mais on va la savourer puis on va l'étirer parce qu'on est parti pour 4 heures de super bonne musique. On va se mettre à jour sur toutes nos nouvelles artistiques. Ça va de Taylor Swift à Ed Sheeran. Qu'est-ce qui se passe avec Macklemore? Isabelle Deschamplante, oui, la chef de toutes les chefs qui a lancé son livre de cuisine parce qu'on est toujours un peu en cuisine aussi le dimanche en fin de journée. On papote et on papote aussi. Avec la musique de NSYNC qui s'en vient, de Charlie Puth, Alex Warren, Fever Dream, une de mes chansons préférées de l'été. Et tout de suite, ça part avec Adele, Pink et Morgan Wallen. Et là, Last Night, partout au Québec, à rythme.

NSYNC, Tearing Up My Heart, à venir un peu de Miley Cyrus, du Shania Twain, une toune de Céline, parce qu'on est encore dans la magie de Céline. Et cette semaine, j'ai une amie qui a parti un texto de groupe qui nous a posé la question que je voulais pas me faire poser. On va-tu voir Céline au mois de mai? Là, c'est comme, tu sais, tout coûte plus cher ces temps-ci. Je ne sais pas qu'est-ce que je vais être en train de faire au mois de mai, mais je sais que je voudrais tellement voir Céline maintenant que j'ai vu toutes les images sur les réseaux sociaux, maintenant que j'ai lu toutes les critiques. C'est un énorme dilemme, surtout que toutes les filles dans le texto de groupe, je salue d'ailleurs ma collègue de C'est quoi Val Roberts, elle était là, oui, oui, oui, on y va. Là, j'étais là, ah, je vais être la casseuse de party qui va être comme ça, coûte cher. Je suis pas sûre d'y aller. Fait que j'ai juste dit, c'est un projet qui m'intéresse beaucoup. J'ai donné une réponse corporative dans le texto de groupe. J'ai-tu des auditeurs auditrices du Wit & Show qui y seront? Textez-moi avec la bulle de conversation de l'appli Cogeco le temps qu'on écoute Bob Sinclair, Love Generation. Arrête-nous.

0: dimanche sur tout le réseau Rythme. C'est Anne-Marie Wittenshaw qui vous accompagne jusqu'à 20h dans le Wittenshaw. J'ai un nouveau livre de cuisine préféré. Aujourd'hui même, à Montréal, au marché Jean Talon, avait lieu le lancement du nouveau livre, du tout premier livre, en fait, de cuisine d'Isabelle Deschamps-Plante, celle qu'on aime voir au chef, évidemment aussi dans la cuisine d'Isabelle et Ricardo. Et là, j'ai l'impression qu'il va traîner sur mon comptoir de cuisine toute l'année. C'est des recettes de tous les jours. C'est des gaufres, c'est des pains aux bananes, c'est des petits gâteaux au chocolat, c'est des soupers faciles, sa liste d'ingrédients préférés. C'est vraiment, vraiment très complet, du brunch jusqu'au souper. Je vous dis ça, ça fait quelques heures à peine que je le feuillette. J'ai déjà tellement de petits coins cornus. Bravo Isabelle Deschamps-Plante pour ce nouvel ouvrage qui est en magasin dès maintenant. Miley Cyrus a un nouvel ouvrage, on peut appeler ça comme ça. C'est un nouvel album, Bass Persuade. C'est sorti vendredi et au retour, justement, j'ai du Miley pour vous avec Flowers.
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1: C'est compliqué entre Ed Sheeran et Macklemore. Par contre, tout le monde en ressort avec des écoutes supplémentaires en ligne et tout le monde en ressort avec le portefeuille moins bien garni, mais pour une excellente cause. Début septembre, Macklemore fait la première partie d'Ed Sheeran au New Jersey à l'occasion de sa tournée Loop et il lance le slogan « Libérer la Palestine » sur scène, assurant aux Palestiniens qu'ils n'étaient pas oubliés dans le conflit qu'ils opposent à Israël. Là, après ça, lundi, le promoteur du volet américain de la tournée annonce le retrait de Macklemore de la tournée à cause de ses propos qui, selon lui, étaient offensants, alors qu'il ne l'était pas du tout. Il était pas même plutôt pacifique. Mardi, les autres artistes qui participent à la tournée disent à Ed Sheeran « Hey, c'est pas correct, Phineas. » Lucas Graham, donc, débarque, ont tous lâché Ed Sheeran et le band d'Ed Sheeran le lâche aussi. Qui ressort gagnant ou perdant de cette situation-là? Pour l'instant, c'est probablement Ed Sheeran dont la réputation est le plus entachée. Par contre, il s'est engagé à verser 2 millions de dollars américains pour aider dans la région de la Palestine. Geste qu'a posé Macklemore aussi, mais maintenant, on verra si le milliardaire Robert Kraft, celui qui a toute partie cette chicane-là en s'opposant à la première partie de Macklemore, va lui aussi égaler le don d'Ed Sheeran et Macklemore. Chose certaine, Ed Sheeran, nous, on va l'écouter dans le

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1: Dans mon lecteur MP3 aujourd'hui, j'avais le goût de vous amener en 2003. Alors que j'avais une veste bomber rouge satinée, OK, de marque Echo. Puis je me trouvais tellement cool parce que j'allais à Los Angeles interviewer Beyoncé pour son premier album solo. J'avais déjà rencontré Beyoncé dans le cadre d'entrevues avec Destiny's Child, mais là, c'était quelque chose de majeur. Et quand je me suis assise devant Beyoncé, en fait, j'ai comme rencontré toute sa famille. Son père était son gérant, sa mère, Tina, était sa styliste, et j'ai vu à quel point c'était quelqu'un de généreux de sa personne et toujours hyper poli. Veux-tu un verre d'eau? Es-tu bien assise? Puis je me suis dit, il y a de quoi avec voyager avec ses parents qui fait qu'on reste toujours leur enfant. Je pense que Beyoncé, c'est ça, moi, dont je vais me rappeler le plus longtemps. C'est sa gentillesse, probablement parce qu'elle a toujours voyagé en famille. Donc, dans mon MP3 aujourd'hui, on se propulse vers le passé avec son amoureux de toujours, Jay-Z. Elle est crazy in love. Vous êtes dans le Within Show. Arrête.

0: masculin de l'année avec ses collègues, ses amis sûrement, Damien Robitaille, Les Louanges, Fred et Jeff Posé. C'est Vincent Vallière qu'on vient d'entendre dans le Wit & Show, les nominations du Gala de la Disque qui ont été annoncées cette semaine. Le gala qui va avoir lieu le 8 novembre prochain. Bon dimanche, c'est le Wit & Show jusqu'à 20h. Anne-Marie qui vous accompagne avec au retour Bob Marley, Janet Jackson et Lady Gaga à rythme.
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0: Hey, bon dimanche tout le monde, ça me fait plaisir de vous retrouver, d'entamer cette nouvelle semaine avec vous ou d'étirer le week-end, c'est selon. Je suis avec vous jusqu'à 20h. Je salue déjà Marika qui m'a écrit via l'application Cogeco. Je parle aussi à Patrice, ben du monde qui en ce moment là sont en train de savourer les derniers moments de ce week-end. On va avoir de la super bonne musique avec Patrice Michaud. On va prendre des nouvelles de Sébastien Benoît qui mijote quelque chose de vraiment gros qui va être annoncé ce mardi dans Génération J. On va entendre du Bob Marley, du Janet Jackson. Puis tout de suite, partons. Cette deuxième heure du Wit & Show, je vous accompagne jusqu'à 20h. Lady Gaga, la nouvelle maman. C'est difficile de pas faire le gag de Baby Gaga, hein? Ou de Baby Gugu Gaga. Mais elle était déjà Mother Monster. Fait que là, elle est juste Mother. Je suis tellement contente pour elle parce qu'on sait que c'est un projet qu'elle caressait depuis longtemps, projet de famille. Alors, félicitations à Lady Gaga. Poker Face, à rythme.

ici à Québec ou à Montréal, nous sommes avec vous. C'est Anne-Marie Wittenshaw qui vous accompagne jusqu'à 20h avec à venir du Prince, du Depeche Mode. On va être dans les années 80. On va aussi parler à Sébastien Benoît. Mais juste avant, je veux saluer Trisha, Mallory, Cathy, Martine, Caroline et Sonia qui nous ont tout écrit via l'application Cogeco. C'est la meilleure façon de me rejoindre, la petite bulle de conversation. Puis en même temps, c'est la meilleure façon de m'amener avec vous où que vous soyez dans vos déplacements parce que peu importe, l'appli Cogeco vous suit partout. Hey, Benson Boone a une nouvelle chanson après Mr. Electric Blue, après Beautiful Things avec laquelle on a découvert ce rocker américain. Notre jeune, j'ai envie de dire gymnaste quasiment, jeune Freddie Mercury aussi un peu et de retour avec une toune qui est plus dans la power ballad. Vous m'en donnerez des nouvelles. C'est The Time of My Life, une nouveauté de rythme.

0: L'avant-première de la semaine dans le Within Show, c'est où on vous donne tous les détails croustillants de ce qui va se passer dans la semaine à venir. Et là, cette semaine, préparez-vous. Sébastien Benoît va annoncer quelque chose de très, très gros mardi dans Génération J avec Julie Bélanger. Seb, Benoît, dis-moi tout.
1: Ben là, qu'est-ce que je peux te dire, Within Show, ma belle Anne-Marie? Je peux te dire que, tu sais, mardi, c'est l'anniversaire de Julie Bélanger. Première affaire. Fait que, tu sais, t'arrives pas à son show les mains vides.
0: Je comprends.
1: Moi, j'arrive avec une nouvelle qui sera extraordinaire pour tous vous autres à l'écoute en ce moment-là. Vous allez voir qu'à rythme, on va faire de la magie, mais là, peut-être encore plus de magie. Mardi, dès 16h, je vous donne tous les détails. Je sais, Anne-Marie, t'es bonne en entrevue, mais je peux pas t'en donner plus.
0: Mais franchement, là, c'est terrible ce que tu me fais en ce moment, parce que là, dimanche soir, d'habitude, je veux étirer le week-end, mais là, j'ai très hâte de commencer ma semaine, simplement pour l'apprendre. Un grand moment de mon dimanche soir, OK? On manque pas ce rendez-vous-là, mardi, dans Génération J, mais là, un grand rendez-vous de mon dimanche soir, pendant que je suis à la radio, c'est Chanteur masqué. Je peux pas croire que la semaine passée, vous m'avez éliminé passe-partout d'un coup.
1: Oh non, je le sais.
0: Ça, là... C'est criminel. Qu'est-ce qui se passe ce soir dans Chanteur masqué, maintenant que Marie Ekel n'y est plus?
1: Bien là, écoute, tu sais que c'est le public en studio qui vote, là. Tu sais, nous
0: comprends.
1: Autres, on les aime tous, mais le concept, c'est malheureusement, il faut perdre un masqué à chaque semaine. Et ce soir, donc, c'est 5 nouveaux personnages qui vont entrer dans la compétition. J'ai le goût de te dire, Anne-Marie Wittenshaw, je sais que tu es là avec tes filles. Ne manque pas l'émission du dimanche.
0: OK.
1: Là, tu vas dire, mais pourquoi? Parce que tu comprends pas, la ligne est mince entre ce que je pourrais te dire, mais tu ne veux pas manquer certainement l'émission de dimanche parce que...
0: De dimanche, c'est ça. Nous sommes dimanche, je comprends. Je suis en onde ici jusqu'à 20h. Je vais me rendre rapidement et le rattraper. Mais je dois te dire, Sébastien Benoît, que je t'ai appelé, puis tu m'as donné aucun scoop. Fait que je t'aime beaucoup. Nos auditeurs auditrices à Montréal peuvent t'entendre toute la semaine à rythme au travail. Et partout à travers le Québec, cette semaine, mardi, tu vas annoncer dans Génération J quelque chose de gros. Je comprends ça.
1: Je veux dire, je te donne totalement raison. Tu m'appelles, t'es super gentil, puis je te donne à rien.
0: À rien, pardon.
1: Mais c'est juste, ça fait juste prolonger le plaisir. Puis tu vas voir dans les prochaines minutes, ce soir et ensuite mardi, tu vas triper. Vous allez triper, je vous le dis.

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L'intelligence artificielle a dominé nos conversations et l'actualité cette semaine. Puis on va se l'avouer, les nouvelles sont effrayantes. Elles font faire des cauchemars. Donc, un pep talk cette semaine axé sur le contact humain. Lâchons nos machines. On se le dit souvent de lâcher nos écrans. Mais là, vendredi, moi, j'ai vraiment vécu un super moment. Alors que, entourée de milliers de fans de football, j'étais au Carabin grâce à la générosité de ma voisine Val qui m'avait invitée. Une sortie où je suis un peu allée à reculons. J'avais eu une grosse semaine. Et là, entourée de plein d'autres mondes qui criaient puis qu'il y avait des foulards puis des hoodies, des carabins, j'ai trippé à être entourée d'humains. Fait que je vous encourage cette semaine, que ce soit à l'école, quand on dépose les enfants ou qu'on les ramasse à la fin de la journée, qu'on scrolle pas trop sur notre sel et qu'on oublie les robots un petit peu pour ne pas oublier l'être humain. D'ailleurs, il y a le chercheur en intelligence artificielle, Yoshua Bengio, qui ce soir va être à Tout le monde en parle. Je vais surveiller ça, c'est sûr. Les Backstreet Boys sont dans le Wit & Show avec un contact très humain, larger than life.

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1: Et là, c'est sûr que si on vient d'entendre Larger Than Life des Backstreet Boys, je peux pas ouvrir le journal de mon époque VJ sans vous raconter une de mes rencontres les plus mémorables avec les Backstreet Boys. Cette photo-là de moi et les Boys a été imprimée dans le sous-sol de mes parents pendant au moins 15 ans. J'ai un petit top gold, j'ai une pince dans les cheveux, mais c'est surtout que les cinq gars étaient assis en studio avec moi à Musique Plus, entourés de centaines de fans, et le contexte était particulier. C'était vraiment peu de temps après le 11 septembre. C'était vraiment aussi peu de temps après que AJ ait réintégré les Backstreet Boys après un court séjour quand même où il avait pris une pause pour régler des problèmes de consommation. Les gars étaient fous. Et là, je voudrais saluer Monica qui m'a envoyé sur TikTok la semaine dernière un extrait de cette rencontre-là où les cinq gars avaient chanté Drowning en a cappella. Écoutez ça.

Merci Monica et merci à tous les auditeurs et auditrices qui m'envoient tout le temps des souvenirs qui ont enregistré quelque part dans une cassette VHS dans le sous-sol probablement de leurs parents. Aussi, je l'apprécie toujours. On va remonter dans nos souvenirs musicaux dans quelques instants avec Jean Leloup Paradis City et juste avant, Jenny de Blackpink joint sa voix à Tame Impala. C'est Dracula à rythme. Bon dimanche!

0: C'est le Witten Show jusqu'à 20h. Anne-Marie Witten Show qui vous accompagne à rythme. Cette semaine, j'ai fait un petit saut à Toronto au Festival international du film de Toronto, au TIFF qu'on appelle. Et le festival se clôture avec le film sur la vie de Gilles Villeneuve qui met en vedette Rosalie Bonenfant. Ça jasait beaucoup de ça. Rosalie, justement, sera la chouchou de Julie Bélanger dans Génération J demain, ainsi que Jean-François Guévremont, alias Rita Baga. Vous voulez pas manquer ça. Au retour, je vous attends avec Gabrielle Fredette et les Cowboys Fringants.
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C'est le Witten Show, Anne-Marie Witten Show, qui vous accompagne partout au Québec jusqu'à 20h. Salutations à faire à Véronique, qui a passé un super moment, me dit-elle. C'était le spectacle Karaoké 90 de Ludovic Bourgeois hier soir à Trois-Rivières. Ça, c'est un nouveau show qui est mis en scène par nul autre que Sylvain Cossette, où Ludo revisite les grands succès des années 90. Et là, c'est une tournée là, qui va se poursuivre jusqu'en 2027. Prochaine date, c'est 2 octobre Brossard au Théâtre Manuvie. Ensuite de ça, 3 octobre Shawinigan, 9 octobre Victoriaville. Bref, il y a énormément de dates pour voir Ludovic Bourgeois reprendre les gros hits des années 90. Nous, on l'a en ce moment dans le Witten Show, mais avec un hit de 2019. Que sera ma vie? À rythme. Il y a le

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1: Le bon choix de Gabriel Fredette dans ce Witten Show, Anne-Marie Witten Show, qui vous accompagne jusqu'à 20h. On va parler des Rita Mitsouko, alors que Catherine Ringer, leur chanteuse emblématique, iconique, nous a quittés cette semaine. Juste avant, par contre, écoutons Kevin Parent, Caliente, à rythme.

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1: Il me fallait parler de Catherine Ringer dans notre Witten Showbiz cette semaine parce qu'on a vraiment perdu une grande, une icône de la chanson francophone. Elle s'est éteinte à l'âge de 68 ans la semaine dernière. Et ce qui me réconforte, parce que c'est sûr que celle qui nous a fait danser sur Marcia Baila, sur C'est comme ça et plein d'autres chansons était tellement vivante. Mais ses obsèques ont eu lieu hier à Paris et c'est à côté de deux autres grands de la chanson francophone qu'elle va reposer. Nul autre que son amoureux, son compagnon aussi dans les rites mythicaux, Fred Chichin, mais aussi Dalida, qui est non loin d'elle, au cimetière de Montmartre. Moi, j'ai eu la chance de voir les rites mythicaux en spectacle. Un de mes premiers shows, j'ai 15 ans, j'ai attendu à côté de la porte arrière du Spectrum pour rencontrer Catherine Ringer, puis elle avait été assez généreuse pour poser en photo avec nous. Salutations à Marie-Pierre qui m'a envoyé cette photo-là cette semaine, une vieille amie à moi. On l'écoute une dernière fois. C'est comme ça, les rites mythicaux à rythme.
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2: Dans mon lecteur MP3, okay, que je ressors deux, trois fois au cours du Wit and Show, là, il y a du Camaro. Pis c'est drôle parce que, tu sais, des fois, on est dans la nostalgie, évidemment, dans mon MP3, mais Camaro, il sait se tenir à jour. Il vient de lancer un nouvel album qui s'appelle Place de Lauréane, cette semaine même, et ça sonne hyper moderne, mais en même temps, hyper rétro. Il nous a comme donné un son de week-end. Puis je trippe. Il sera en spectacle un peu partout à travers la France en 2027. Mais là, j'ose croire, Cyril, comme tu viens de Montréal, que d'ici tes spectacles à Lille, à Lyon, à Paris, tu vas nous faire des shows à Montréal d'ici la fin de 2026 pour célébrer ce nouvel album-là. Voulez-vous qu'on replonge dans nos souvenirs? C'est Camaro, Femme Like You. C'est le Wit and Show. Arrive partout au Québec.
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Le duo Roxane Bruno et Michael Bublé qui laisse la place à un duo multinommé au prochain gala de la disque, les Trois Accords et Cœur de Pirate. Ils ont une nomination en tant que groupe de l'année. Cœur de Pirate a une nomination en tant qu'artiste féminine de l'année. Et ensemble, cette chanson est nommée pour le gala du 8 novembre dans la catégorie de la chanson de l'année. C'est toujours les vacances à rythme.

0: qui s'ennuyait d'Hubert Lenoir, qu'on vient d'entendre dans le Witten Show, là, j'ai des bonnes nouvelles pour vous. À Montréal et à Québec, la semaine passée, il y a eu des projections spéciales du film La meilleure façon, c'est par accident. Ça, c'est le film, le premier long métrage de Noémie D. Leclerc, qui est sa blonde, mais aussi sa collaboratrice de longue date. Puis c'est Hubert Lenoir lui-même qui signe la trame sonore. Les projections, c'était fou. Il y avait des centaines de fans, mais aussi dans le public, Daniel Bélanger, Robert Lepage, Pascal Renaud Hébert, Rémi-Pierre Paquet, Lou-Adrienne Cassidy, Les Louanges. Bref, c'était vraiment un who's who du showbiz québécois. Il y a des projections additionnelles qui ont été ajoutées un peu partout au Québec. Je vous rappelle le film, ça s'appelle La meilleure façon, c'est par accident. C'est le Witten Show, puis je vous retrouve dans quelques minutes avec un nommé au gala de la disque, Jeff Posé, William Cloutier et Andréane Amalet. 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

Salutations à Mathieu et à Claude qui sont sur la route en ce moment et qui écoutent le Wit & Show. Ça me fait toujours plaisir d'avoir de vos nouvelles, que ce soit via la messagerie texte ou via la bulle de conversation de l'appli Cogeco. Est-ce que vous avez entendu cette semaine Jimmy Fallon dire « Angine Dupuytren? » J'ai tellement trippé à voir nos deux Saguenayens costumés, évidemment, comme d'habitude, mais au Tonight Show, tu sais, le plateau musical par excellence. Je pense qu'il y a comme quatre autres artistes québécois qui ont fait ce show-là. Je peux compter Céline Dion, André-Philippe Gagnon, Kate Renata, Arcade Fire. C'est vraiment quelque chose. Et ça a été une grosse semaine au Québec aussi pour Angine Dupuytren, qui est nommée cinq fois au prochain gala de la disque. Ça fait deux des artistes les plus nommés aux côtés de Lou-Adrienne Cassidy, Jeff Posé et ce jeuneau que j'adore. Fred, lui aussi, cinq nominations au gala qui aura lieu le 8 novembre prochain. Rythme qui est fier partenaire.

0: Bon dimanche soir à l'antenne des rythmes. C'est Anne-Marie Wittencha qui vous accompagne. Sébastien Benoît m'a lâché un coup de fil un peu plus tôt dans l'émission pour me parler du chanteur masqué qui se prépare ce soir avec 5 nouvelles mascottes, mais surtout pour me dire de ne pas manquer Génération J de mardi alors qu'il va annoncer quelque chose de majeur. Soyez là. Tibbs, Nation, à rythme.
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c'est le Weekend Show jusqu'à 20h, jusqu'à l'arrivée de Stéphane Richard à Rythme. Et c'est à compter de demain que ça se corse vraiment dans la région de Montréal pour tout ce qui entoure la circulation. À cause de ce championnat du monde de cyclisme sur route, c'est sûr qu'on est fan. C'est sûr qu'on le sait qu'on a le droit à un événement historique, mais c'est aussi sûr qu'on va se frapper à des bouchons si on se prépare pas un peu mentalement, si on prépare pas nos déplacements ou si on prend pas le transport en commun. Moi, je sais que l'école de ma fille va être enclavée par la fameuse course mercredi, jeudi, vendredi. L'école est fermée. Comme en pandémie, ils font l'école à la maison. Donc, solidarité, si vos déplacements sont affectés par cette course-là, je suis avec vous, les amis. Jeff Posé s'en vient. Ça a été une bonne semaine pour lui avec plein de nominations au prochain Gala de la Disque. Et on va l'entendre au retour dans le Weekend Show.

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1: Qu'est-ce qu'il faut pas manquer cette semaine côté spectacle, télé, événements? Hey, on se plaint d'habitude que les billets de spectacle ne sont plus abordables, que tout coûte 300, 400, 600, 1000 piastres. Mais là, Chabouzi, cette semaine, s'amène à la Place Belle, jeudi 24 septembre, pour sa tournée Outlaws Never Die. Puis je regarde sur le site de Ticketmaster puis le site d'Evenco, 59 $ pour le voir. Dans des bons billets, là. Garochez-vous. Chabouzi est à la Place Belle jeudi. Après ça, bon, on a énormément parlé de la circulation que va causer ce grand championnat du monde de cyclisme. Mais là, parlons du Fubel. Jeudi 24 septembre pour sa tournée Outlaws Never Die. Puis je regarde sur le site de Ticketmaster puis le site d'Evenco, 59 $ pour le voir. Dans des bons billets, là. Garochez-vous. Chabouzi est à la

50 millions de téléspectateurs qui vont suivre l'événement à distance. Fait que soyons fiers et planifions nos déplacements. Salbarbe ont lancé un nouvel album la semaine dernière. On va entendre Casser la table et tout de suite Ryan Kennedy, Honest Song, arrive.

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1: On peut pas terminer notre dimanche soir puis commencer notre semaine sans un bon pep talk. Puis là, on vient d'entendre Vincent Vallière, Charlotte Cardin, deux artistes qui sont nommés au prochain gala de la disque dans plein de catégories prestigieuses. Mais le duo qui s'est démarqué cette année, là, qui a eu le plus de mises en nomination, c'est Angine de Poitrine. Entre autres, artiste de l'année, rayonnement international. Puis j'ai envie de vous dire dans mon pep talk, soyez weird. Voyez-vous jusqu'où ça les a menés d'être eux-mêmes, ce duo saguenéen-là. Ils ont rien fait comme les autres. Et non seulement ils sont encensés à l'international, pensez à leur prestation lundi dernier sur le Tonight Show de Jimmy Fallon, mais ils sont encensés chez nous aussi. Puis j'espère que pour eux, ça va être une super belle reconnaissance. Par contre, j'ai bien hâte de voir comment ça va se passer dans les discours de remerciement. Pas sûr qu'on va comprendre. Mais c'est pas une raison de pas être weird. Embrassez votre

0: attendant que Stéphane Richard s'installe pour Rythme le soir, moi, j'ai encore Dua Lipa qui résonne dans mes oreilles avec These Walls. Je vous remercie d'avoir été si présent par vos textos, par vos messages en DM sur Instagram. Ça me fait toujours un immense plaisir de passer mon dimanche soir avec vous dans le Witten Show. On remet ça dimanche prochain, dès 16h.
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2: Un bon dimanche. Merci Anne-Marie Wittenchap pour le début de soirée. J'aime tellement arriver ici avec vos textos déjà alignés sur l'écran. Vincent m'a écrit que sa blonde l'a appelé le Avila de Tému toute la fin de semaine parce qu'il a bûché et défriché leur nouveau terrain en Estrie. Il va y avoir là une belle maison de campagne éventuellement, mais en attendant, il y a pas mal de choses à faire. Je vous salue les amoureux. Sean, ton message s'est rendu. Il a téléchargé l'application Cogeco Média. Donc, en cliquant sur la bulle de conversation, c'est tout simple pour m'écrire, c'est ce qu'il a fait. Bon dimanche soir. Salut aussi à Marie-Noël Aubert. Elle rentre d'une soirée, un souper qui lui a fait tellement de bien. Elle écrit rien d'exceptionnel, mais elle a juste retrouvé son amie Martine. Les filles ont parlé longtemps, ce qu'elles avaient fait ensemble depuis un petit bout. Alors voilà. Pour vous tous, merci de m'écrire. Continuez de le faire. Super liste musicale encore ce soir qui démarre maintenant et jusqu'à minuit pour le meilleur du franco. Isabelle Boulay, un classique, ça s'en vient d'abord. Milky Chance. À rythme.